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Bonne nuit à vous tous avec le son de Skyrock. On est en direct, on est promis sur le rap avec Kid Besbar. On va l'écouter, Je pense à toi sur Sky. Adèle Castillon maintenant avec Été avec toi. Il y a Mauvais Joe juste après. Et Niska débarque aussi avec Allo Dodo sur Sky.

matin, c'est archi complet. Et ça se passe avec Skyrock, bien sûr, monsieur Niska que vous écoutez. 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Voici Boost maintenant, l'album le plus vendu en France. On l'écoute avec Côté à la hausse, Tiakola juste après. Et Shakira aussi, elle arrive sur Sky.

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On est en direct toute la nuit, on est premier sur le rap avec Oboy en classique, on va écouter Kabeza sur Sky. Il y a du son à écouter toute la nuit sur Sky, on est avec vous, hein, avec tous les numéros 1 et c'est Leto qui arrive. Leto, au mois de février, il avait dit petite pause dans ma carrière, je fais gaffe, je me pose un peu, je profite un peu de ma life. Au final, bah, 2 mois après, il était déjà de retour en studio et il nous a fait ce son qui a cartonné tout l'été et qui continue de nous ambiancer, c'est Pinap.

0: 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Quelle est la qualité que les femmes recherchent en premier chez un homme?
1: L'humour.
0: L'humour. On a toutes nos chances
2: ouais.
0: ce matin.
2: Ouais, c'est clair,
3: les blagues.
0: Eh oui, t'aurais dit la beauté, on était tous un peu mal ce matin. Ce matin, on parle ensemble de nos qualités et de nos défauts. On a Guillaume qui nous a laissé un message. Salut Guillaume.
4: Salut l'équipe, Guillaume de Toulouse. 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Mon plus gros défaut, c'est l'impatience. 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

Salut à vous tous, avec le son de Skyrock, on est bien en direct toute la nuit, 4h15 du mat, promis sur le rap avec DC Théodora. On vient de se faire mélodrama sur Sky. La suite, on continue juste avant le morning mess à 5h du mat, le meilleur du morning de l'E-Fall. On déroule la numéro 1 avec Ben PLG sur Sky. Il est nordiste et il commence à monter. Il a fait Noël École et on l'écoute maintenant sur Sky avec Histoire sans fin, Leto juste après et un gros classique de 50 aussi avec Inda Club sur Skyrock.

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0: Et bonne nuit à vous tous avec le son de Skyrock. On est premier sur le rap avec Guy de Besbar, le rappeur parisien. On va écouter Je pense à toi sur Skyrock. Il y a Niska qui arrive pour la suite du son. C'est une actu de dingue pour Niska. Il va remplir le Stade de France. Ça y est, c'est sûr, c'est officiel avec Skyrock et c'est archi complet. Il va remplir 3 stades de France à la suite en avril prochain. La bonne nouvelle, vous n'avez pas vos places, vous inquiétez pas. Eh ben, on vous a gardé plein de places sur Skyrock dans la roulette. 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Niska arrive avec un lot de doux juste avant 5h du mat, et l'arrivée du Morning Blast sur Sky. Il y aura aussi Maladie, Mauvais Joe et un gros classique de Lil Nas X. C'est le programme sur Sky. Bonne nuit tout le monde.
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0: Skyrock jusqu'à 9h30, c'est le morning. Après, il y a Fred et tout le son de Skyrock. Et oui, tous les numéros 1 que vous pourrez écouter toute la journée, c'est du bon, c'est sur Sky. On est premier sur le rap et premier sur l'amour aussi. Et puis, si vous venez juste d'arriver, vous voulez faire péter la banque avec nous, dans un instant, les auditeurs en or.
1: Et oui,
2: ouais.
0: C'est vous. Il me faut un garçon et une fille, vous auriez banque avec votre appli Skyrock. Et on vous tire au sort. Et puis, si vous n'êtes pas tiré au sort là maintenant, il y aura aussi les rabats de méta à gagner tout à l'heure, vous serez dans le tirage aussi. Parce qu'on n'arrête pas de tirer tous les matins, c'est trop bon. 9h02, allez, l'horoscope de l'amour tout de suite sur Skyrock. Avec nos 12 signes et nos puissances amoureuses. Les 12 signes, les puissances amoureuses et les cancers et les béliers. 0 sur 5 aujourd'hui. Et les conseils du jour, il faut faire attention à ne pas prendre la tête et à ne pas vous prendre la tête pour un rien. Si vous avez un truc qui vous prend la tête, prenez du recul avant de dire quelque chose que vous pourriez regretter. Ça vous aidera à passer de meilleures journées, à éviter les conflits aujourd'hui avec votre chérie notamment, puis avec les gens qui vous aiment aussi. Les poissons et les gémeaux, vous êtes à 1 sur 5. En amour comme en amitié, vous aurez l'impression de faire tous les efforts et que ça se voit pas. En tout cas, on vous le dit pas. Dites ce que vous avez sur le cœur. Allez en parler aux personnes concernées sans monter le ton pour éviter les embrouilles. Les balances et les taureaux, vous êtes à 2. Soyez patient avec les gens autour de vous et puis avec ça, vous devriez passer une belle journée. 3 pour les verseaux et les beaux capricornes. Et les belles capricornes. On est bien, on a 3, c'est bien. Hein. Si vous êtes célibataire et si une personne vous plaît, battez-vous pour cette personne et allez l'aborder. Pour les couples, capricornes et verseaux, ouais, vous serez à l'écoute de votre chérie et vos liens vont se renforcer, ça c'est bien. Les vierges et les sagittaires, vous êtes à 4. Ayez confiance. Ayez confiance en vous surtout. Et puis vous passerez pas inaperçu, ça c'est plutôt une bonne chose, on vous remarquera aujourd'hui, les vierges et les sagittaires. Et pour finir, les lions et les scorpions, c'est 5 sur 5, c'est une journée de folie qui vous attend, meilleure journée de la semaine pour les lions et les scorpions aujourd'hui.
1: Ouais.
0: Que ce soit en amitié, en amour ou dans tous les autres domaines de la vie.
1: Ouais.
0: Aujourd'hui, si vous voulez quelque chose, eh bien vous l'aurez, ferez tout pour l'avoir. Profitez bien de cette belle journée, de ce dernier jour du mois de septembre.
1: Ouais.
0: Et à 9h04, on fait péter la banque.
1: Allez, c'est parti.
0: Ah, j'adore. C'est nos auditeurs en or, une auditrice en or qui nous appelle la Palmyre. Il n'y a pas un zoo à la Palmyre?
3: Si, si, si.
0: Ah, c'est le zoo de la Palmyre.
3: C'est là qu'on a ramené Tim. Ouais, je viens de là-bas. Hey.
0: Ah, je sais
3: pas. C'est ça, d'accord.
0: Si, si, si. Salut Angelina.
4: Salut les foules, ça va?
0: Ça va bien Angelina. Tu as 47 ans, tu fais quoi dans la vie Angelina?
4: Je suis auxiliaire de vie.
0: Très bien, beau métier.
3: Ouais.
0: Et
3: ouais,
0: en face de toi, il y a Max qui est du 78. Salut à toi Max.
5: Salut les gars, ça va?
0: Ben ça va super.
3: Salut Max, tranquille.
0: Toi, tu as 30 ans, tu fais quoi dans la vie Max?
5: Je suis Carice.
0: Carice en concert avec Skyrock.
3: Ouais, bien sûr.
0: Carice. Bon, à 9h05, vous allez vous faire un bisou, puis on va jouer ensemble tout de suite.
5: Eh?
0: Un bisou.
3: Allez, petit bisou,
0: Un bisou. Et les questions des auditeurs en or. 50 euros par bonne réponse. Il faut me donner la top bonne réponse. On a demandé aux Français de citer quelque chose. C'est la première question, attention. Hein. C'est de citer quelque chose qu'ils ont du mal à partager. Citez-moi quelque chose que vous avez du mal à partager.
5: Max, l'argent.
0: Angelina, l'argent.
5: L'argent.
3: Moi, je t'aurais dit mal.
0: T'aurais dit ta meuf, ouais. Bah, c'est la bonne réponse, la top réponse. L'argent, Max, tu gagnes quand même 50 euros, puisque en général, t'aurais dû dire autre chose. Qu'est-ce que vous avez du mal à partager? Votre conjoint ou votre conjointe?
5: Bah ouais,
3: oui, étonnant.
5: Ouais,
3: bah,
5: ouais. Et surtout qu'elle m'écoute en plus.
0: Ah, elle t'écoute ta chérie. On lui fait un bisou.
3: Je prête pas mes slips aussi.
0: Alors tes slips, c'est pas dans le classement. Ah. Bah les vêtements, si, c'est cinquième les vêtements. Donc numéro 1, conjoint. Numéro 2, un truc qu'on n'aime pas partager.
3: La brosse à dents.
0: Ouais. Deuxième, la brosse à dents.
3: Putain, donne-moi mes sous, gros.
2: Putain, t'es fort. Bonnes
0: réponses, t'es fort, Karim, ouais. Numéro 3.
3: La nourriture.
0: Bah, ouais. Bravo, Tim.
3: T'es vraiment comme un hyinge.
1: Donne-moi mes sous aussi, dis-moi.
3: Non, mais t'es vraiment comme un hyinge. Votre comme les chiens.
0: Numéro 4, comme les chiens, c'est vrai.
3: Ouais, ça.
1: Okay, calme-toi, j'entends ce que tu dis.
0: L'argent. Et numéro 5, les vêtements. Attention, nouvelle question. Quel service n'aimeriez-vous pas qu'un ami ou une amie vous demande?
4: Prêter de l'argent.
5: De lui prêter de l'argent, ouais.
3: Tout est en rapport avec l'oseille.
0: Prêt tout. Angelina, c'est la top réponse. Bravo, Angelina.
1: Ouais.
3: Bien joué.
0: Ouais. Si, si. Pour l'instant, ça fait match nul, 50 euros chacun. Prêter de l'argent, numéro 1. Qu'est-ce que vous n'aimeriez pas qu'un ami ou une amie vous demande?
3: Ma meuf, toujours.
0: Tu prêtes pas ta meuf, c'est pas dans le classement. De mentir pour lui ou pour elle? C'est numéro 2. Numéro 3, garder ses enfants. Ah ouais.
3: Ah les bâtards, c'est
1: tout. Ah ouais.
0: Tu récupères
3: je déteste tes gosses.
0: Tu récupères les gosses. Numéro 4, l'aider à déménager. Ah ouais, cauchemar ça.
1: Mais tu l'as jamais fait?
0: Si, si, je mais. Si, mais on me dit après d'arrêter de prendre les trucs parce que je les fais tomber.
2: C'est vrai.
1: Tu fais exprès les faire tomber, c'est sûr.
0: Même pas.
1: Ah c'est vrai.
0: Même pas. Et numéro 5, de garder un lourd secret. Non, c'est plutôt un signe de confiance, je trouve ça. Hein.
1: Ouais.
0: Bon, on va parler de vos chéris. Est-ce que vous êtes en couple, Max et Angelina?
5: Ouais, en couple.

0: ouais.
1: Oui, tous les deux en couple, donc c'est une bonne question pour vous. Vous devriez avoir la top réponse. En plus, c'est facile. Vous pensez que votre conjoint ou votre conjointe est infidèle? Est-ce que vous l'avez déjà pensé?
0: Non. Non.
1: Bien.
2: Ah, bien.
1: Vous pensez que votre conjoint... Ah ouais, l'écoute en plus, Max, tu nous as dit. Vous pensez que votre conjoint ou votre conjointe est infidèle? Que faites-vous pour en avoir le cœur net?
0: Je demande.
1: Ah, toi, tu demandes. Et t'as dit quoi, Angelina?
3: Rien.
1: Ah, tu fais rien, toi?
3: Non, rien.
4: Tu ne suis même pas?
1: Alors, je lui demande...
5: Oh, mais le but, c'est de gagner de l'argent aussi.
1: Alors la bonne réponse, la top réponse, c'était vérifier son téléphone.
5: Ah oui. Ah
1: ouais. Eh ouais, téléphone en numéro 1. Numéro 2, faire le détective ou la détective
2: privée. La suivre
1: discrètement. Numéro 3, demander des explications.
2: Direct,
1: ouais. Bonne réponse pour toi, Max.
2: Ouais.
1: Numéro 4, vérifier les réseaux sociaux. Faire le détective ou la détective sur les réseaux sociaux. Et numéro 5, c'est carrément engager un détective privé.
4: Carrément ouais.
1: Il y en a qui engagent un détective privé.
5: Il y en a qui le font.
4: Ah bah ouais,
1: il y a des dingos quand même.
4: Non, bah c'est pas forcément
5: être dingo, frère. C'est pour voir la vérité en face, mec.
4: Ouais, ouais.
2: Bon, tu payes de l'argent pour ça, quoi.
5: Moi, je préfère la suivre, ça coûte moins cher.
2: Ouais,
5: moi
2: voilà.
1: Tu fais le détective toi-même.
5: Ouais, je mets une gabardine et un chapeau.
1: Et attention, dernière question pour les derniers 50 euros. Est-ce que vous avez un animal, Max? T'as un animal à la maison?
0: Ouais, des chats.
5: Je croyais t'allais dire ouais, ma meuf.
1: Oh. Angelina, t'as un animal, toi?
3: Oui, j'ai des chats, des poules et des hamsters.
1: Ah oui, donc t'as plein d'animaux.
4: Et des quoi?
2: Des haltères.
3: Des hamsters.
1: Des hamsters. Achetez-vous des oreilles dans l'équipe. Des hamsters. Comme X hamster, pareil.
5: Ah ouais, voilà.
1: Quel est le comportement qui est normal pour un chien, on parlait des chiens, et beaucoup moins normal pour un être humain?
3: Secouer la queue.
1: Secouer la queue. Pas mal. Et tu as dit se lécher les couilles, Max.
5: Bah, c'est vrai, ouais.
1: La top réponse,
5: c'est la queue, non,
1: a été donnée. C'est pas la queue. C'est Max, tu gagnes 50 euros. Se lécher les parties intimes.
5: J'aurais dit la queue, moi.
1: Et est-ce que si tu le pouvais, Max, tu le ferais?
5: Tous les jours.
0: Ah, je préfère qu'on me le fasse quand même. Hein.
4: Ah ouais, c'est bon ça.
1: Tiens, une question, parce que les garçons, je pense qu'on en a tous essayé. Est-ce que tu as déjà essayé de le faire?
0: Non, je suis pas assez souple.
5: Mais comment ça, dit
1: Ah, donc tu as déjà essayé, c'est ça?
5: Ah, on n'a pas tous essayé.
0: Non,
5: mais
0: j'essaie déjà. Moi, j'ai déjà essayé.
1: Et alors?
6: Moi j'essaie tous les jours, mais j'arrive pas.
1: T'es jamais arrivé?
6: Non, je suis pas assez souple, non.
1: J'ai un pote marseillais qui l'a déjà fait.
5: Ouais, il le fait tous les jours.
1: Il arrivait à le faire quand il était plus jeune, là maintenant il n'y arrive plus. Il était plus souple avant. Alors le kiki a diminué de taille, je sais pas.
0: On n'est jamais mieux servi que par soi-même.
1: Je suis pas sûr, mais.
2: Pas sur ce sujet-là, je pense pas.
1: Donc le comportement qui est normal pour un chien, mais beaucoup moins pour un être humain, se lécher les parties intimes.
2: Déféquer dans la rue.
1: Numéro 2, se sentir les fesses.
4: Oh, c'est mignon.
1: Sentir les fesses des autres.
4: Ouais.
1: Sentir les fesses des autres chiens. Numéro 3, aboyer. C'est vrai que c'est pas normal pour un être humain d'aboyer. Manger des croquettes, numéro 4.
2: Ouais.
1: Et numéro 5, enterrer des trucs.
2: Mais attends, il n'y a pas à faire caca dans la rue.
1: Il n'y a pas à faire caca dans la rue, ni faire pipi dans la rue.
2: Parce que rares sont les gens qui le font.
1: Oh, il y en a, il y a des dingos.
2: Il y en a, mais pas tout le monde. Ah, il y en a bien
0: qui a bien chier dans une boutique tout à l'heure.
1: Oui, c'est vrai.
4: Ouais, c'est vrai.
1: Ah, on fera réécouter ça tout à l'heure. C'est un ex qui a chier dans une boutique, c'était avec le micro Sky de tout à l'heure.
2: Ouais.
1: Vers 6h30, on a parlé de ça. Bon, ça nous fait combien ça?
2: Eh ben, ça fait 150 euros pour Max et 50 balles pour Angelina.
1: C'est pas mal, bravo à tous les deux.
2: Ouais.
3: Merci.
1: Vous réveillez avec Skyrock.
0: Merci beaucoup, la team.
1: Et vous repartez avec vos petits chèques à la maison.
4: C'est ça.
1: C'est bien. Et on vous met dans le tirage au sort, Angelina et Max, pour gagner les Ray-Ban Métad tout à l'heure.
3: Super.
1: Des bisous à tous les deux.
0: Merci les gars,
3: bisous. Merci à tout le monde.
4: Bisous.
1: Et on parle de chèques là. Ça m'a excité, j'ai envie de faire les 1500 euros.
2: Allez.
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1: 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On va dans le 35 ce matin.
8: Allô.
1: Bonjour monsieur Frosties.
8: Bonjour.
5: Ouais, comme les céréales.
1: Ah non, monsieur Frostin. Bonjour, monsieur Frostin.
8: C'est ça, ouais.
1: Excuse-moi. Bonjour, Thomas.
8: Bonjour.
1: Bonjour, on est en direct à la radio, Thomas.
8: Oui, j'ai reconnu.
1: Ah, t'as reconnu?
2: Ah,
1: on t'appelle pour les 1500 euros.
8: Ah, ce serait pas monsieur Difool par hasard?
1: Je ne peux pas répondre à cette question.
2: À la classe.
1: Je n'ai pas le droit de répondre à cette question avant d'avoir moi-même posé la question.
8: D'accord, ok, pas de souci.
1: Bon, Thomas, dis-moi quelle est ta radio préférée?
8: Bon, je dirais Skyrock.
1: Allez, c'est monsieur Difool au téléphone.
2: Et
1: du morning aussi.
8: Yes.
1: Et tu gagnes 1 500 euros, Thomas, ce matin.
8: Ah yes, c'est cool.
1: C'est bien.
5: Bravo, Thomas.
1: En Bretagne.
8: Ça fait plaisir.
1: En Ille-et-Vilaine, comme Sam.
8: C'est ça.
1: T'es breton.
5: Oui.
8: Oui, ça va bien.
1: T'es breton et Ille-et-Vilaine en plus.
5: Si tu veux, oui.
8: Ouais.
1: Bon, tu gagnes 1 500 euros. Bravo, Thomas. C'est pour toi, les 1 500 euros.
8: Yes, bah, impeccable.
1: T'es content?
8: Ah oui, impeccable.
1: Ah, bah, j'imagine, ouais. Tu vas faire quoi avec tes 1 500 euros, Thomas?
8: Je sais pas encore. Je vais peut-être sûrement me mettre de côté, je pense.
1: Ah, toi, t'es un mec qui est. T'as comme un écureuil, tu mets de côté.
8: Ou acheter du gasoil, je vais voir, je sais pas encore.
1: Tu sais que ça peut être un bon investissement, acheter du gasoil.
8: C'est clair.
1: Donc 1 500 euros qu'on t'envoie dans le 35, t'habites où? T'es à Rennes, t'es où? T'es à Saint-Malo?
8: À côté de Rennes, ouais.
1: À côté de Rennes, comment s'appelle ta ville?
8: Médréac.
1: Médréac, c'est bien dans Bretagne, ça, tiens.
8: C'est ça.
1: Eh bien, Médréac, on t'envoie ça très très vite à la maison. Bravo, Thomas, t'es en train de bosser. Tu fais quoi dans la vie, toi, Thomas?
8: Bah, je suis en train de bosser et je suis à côté de mon. Je suis avec mon apprenti qui a aussi gagné à Skyrock il y a un an, pile poil.
1: Il a gagné quoi, 1 500 balles?
8: 1 500 euros, pareil, il y a côté de moi. Là.
5: Incroyable.
1: Putain, c'est un truc de ouf. Eh bien, écoute, tu fais un gros bisou à ton apprenti, c'est quoi son prénom?
8: Mathéo.
1: Mathéo, eh ben bravo Mathéo, on gâte les Bretons et pas que les Bretons d'ailleurs.
8: C'est ça, c'est
1: et bravo à toi Thomas, 1500 balles à Médréac dans le 35. Ouais. Et bisous Mathéo.
8: Bisous Mathéo.
1: Yo Mathéo. Et bisous à toi Thomas. Bravo à vous. Vous aussi répondez Skyrock, c'est 1 500 euros à gagner. Dans un instant, on met les lycéens à la une du morning. C'est la compile de l'actu qui arrive sur Skyrock. Il est 8h14. 9h14.
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0: Et ouais, tous les matins, on se réveille ensemble dès 6h sur Skyrock. Le morning des numéros 1, le numéro 1 de l'actu est là avec nous.
1: I'm here, man.
0: Et oui, Rémi, avec les lycéens, la une de l'actu.
1: Ouais.
0: Les témoignages de lycéens hier dans la radio libre.
1: Ah ouais?
0: Et ouais.
1: Trop bien.
0: C'est ça, Skyrock. Vous avez la parole le matin, le soir, vous profitez. Et donc, les lycéens, la une de l'actu, c'est une compile avec,
1: des lycéens.
0: Et le top 3 à découvrir tout de suite, là.
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0: Et oui, ils sont lycéens, ils ont fait la une de l'actu et les voici tout de suite dans notre compile sur Skyrock.
1: Et on file à Tours, peut-être, si vous nous écoutez depuis Tours, êtes-vous scolarisé ou avez-vous été scolarisé au lycée Grandmont? Il y a eu une histoire là-bas pour faire le buzz sur les réseaux et dans l'établissement. Un élève a aspergé son prof avec un extincteur, bien sûr, à ne pas faire, sous aucun prétexte. Bon, le prof d'espagnol était quand même un prof expérimenté, hein. Il s'adressait à sa classe de seconde quand un élève cagoulé a surgi dans la classe avec un complice. Il a été surpris, le prof, mais il a réussi à le maîtriser rapidement. Il savait se taper, hein. Il l'a agrippé tant bien que mal avant que son collègue ne prenne la fuite. Et au fond de la salle, d'autres élèves ont filmé la scène et l'ont diffusé sur les réseaux. Le pauvre prof a été donc aspergé d'extincteur. Et donc, ils ont mis des messages partout. Ah, dinguerie de l'année, tout ça. Bon, ils sont passés en conseil de discipline. Hein.
0: Ils sont cons. C'est vrai, ils sont cons parce que tu mets ça sur les réseaux, forcément, on voit qui tu es.
1: Bah oui.
0: Ouais, c'était un espèce de défi TikTok.
1: C'est ça.
0: C'est super TikTok. Bon, place numéro 2. Vous allez comprendre pourquoi les lycéens ils font grève. Là, c'est à Villeneuve-le-Roi, dans le 94. Alors, le lycée a été rénové en 2023 pour 81 millions d'euros. Entièrement rénové.
3: Ouais.
0: Bon, le problème, c'est que les lycéens aujourd'hui ont été privés de cours, c'est le lycée Marianne, hein, à cause de chaises cassées.
4: Ouais. Ah,
0: donc en fait, le mobilier est entièrement neuf, enfin presque neuf, puisque sur 40 chaises dans la salle, il y en a peut-être 2 ou 3 qui fonctionnent, c'est ce qu'a témoigné un élève, enfin c'est le témoignage d'un élève, c'est ce qu'a dit un élève. Le reste est ou bancal ou tordu. Et il y a un prof qui confirme, parce qu'on se dit, bah, l'élève il exagère peut-être un petit peu. Le prof confirme, il y a très peu de chaises par rapport au nombre d'élèves. J'avais 30 élèves devant moi pour 26 chaises disponibles. Donc il y en a 4 qui restent debout. Quand les élèves se balancent sur leur chaise, ce qu'on fait tous, hein, j'aime bien ça.
4: Oui.
0: Et ben ça casse.
1: Ouais. Ah bah c'est de leur faute alors.
0: Ah bah voilà.
1: Ah bah voilà.
0: C'est la faute des élèves.
1: Donc arrêtez votre grève.
0: Et le prof a dit oui, les chaises ne sont clairement pas adaptées aux élèves. Bon, la collectivité a promis une livraison de nouvelles chaises pour très bientôt. Sinon les élèves font, ou alors tu te mets sur les genoux d'une,
4: bah
0: ça
4: ouais,
0: c'est bien pour draguer, d'une petite meuf que tu trouves sympa ou d'un petit mec, ouais, que tu trouves sympa.
4: Pratique.
0: Bah oui. Et à la place numéro 1 de notre compile de l'actu,
1: allez,
0: spécial lycéen,
1: ouais, direction le Royaume-Uni, où la blague est connue, hein, par tous. Ce sont des lycéens qui ont eu l'idée de remplacer le gel hydroalcoolique à l'entrée d'un centre commercial par de la colle forte. C'est vrai que ça a la même couleur, ça a un peu la même texture. Et donc ils étaient là tranquilles, ils en offraient gratuitement aux clients. Et bien sûr ils éclataient de rire parce que le client se rendait assez rapidement compte que ses mains étaient collées. Alors à un moment donné ils se sont fait courser par les agents de sécurité quand même, hein. La petite cavalcade a duré quelques minutes. Et puis ils ont réussi à rentrer dans leur bahut qui se trouvait à proximité.
0: Voilà, c'est très drôle comme blague, surtout quand tu finis aux urgences avec les mains collées par exemple.
4: Ouais.
0: Voilà, petite compile de lycéens dans l'actu. Vous salue si vous êtes lycéen, en grève ou pas d'ailleurs. Ou si vous avez des enfants qui sont lycéens, vous leur direz qu'on a parlé d'eux ce matin sur Skyrock.
3: Oui, ouais.
0: Et vous ferez écouter le podcast du morning s'ils l'ont loupé. C'est sur l'appli Skyrock pour retrouver le podcast du morning. Sinon, il y a un truc super, c'est le Zap. Le Zap, c'est tout ce qui s'est passé en résumé depuis 6h. C'est maintenant sur Skyrock, juste avant vos Ray-Ban Meta.
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0: Et bienvenue dans le morning sur Skyrock.
5: Salut le morning de
0: Difool. Salut.
3: Salut.
0: Toute l'équipe est là, même Cariole est de retour.
4: Ah oui.
0: Et oui, la deuxième malade de l'équipe depuis cette rentrée.
3: Elle est
0: deuxième
3: complètement
0: grippe.
3: Malade, ouais.
4: Non, ça va
3: elle
4: mieux.
3: Elle est malade.
0: Elle est restée malade de la tête.
4: Ah, la tête toujours.
0: Alors, Gaëtan, tu fais quoi dans la vie, toi?
6: Moi, je suis opérateur de production en usine.
0: D'accord. Et tu produis quoi?
6: Poisson pané.
0: Ah, génial.
3: Ah,
0: ça.
3: Du Findus.
1: Ah, trop bien.
0: Tu bosses pour Findus, ouais.
6: Ouais, c'est ça, ouais.
0: Ah ouais, tu bosses pour Findus.
3: Ah bien. Ah, stylé.
0: Ah, ouais. Findus. Bah, Boulogne-sur-Mer, le poisson, il vient d'à côté.
3: Elle est bien bonne la chapelure.
0: Elle est bien bonne la chapelure.
3: C'est ça, ouais.
0: Sur quoi vous êtes impatient? Allez, appelez-nous.
3: Moi, c'est les jeux vidéo, gros.
0: 0153 40 30 20.
3: Je joue aux petits chevaux sur mon téléphone. Et je joue contre des gens en ligne. Et les gens mettent du temps à jouer, ça me zaffe. Je suis là, vas-y, joue.
5: Ouais, non, mais moi, c'est pareil au poker en ligne. Ils jouent pas assez vite, les gens.
1: Allez. Ah, c'est relou. Hein.
0: Jouez vite, c'est ce qu'on a des malades mentaux dans l'équipe. vous leur faites péter un câble si vous jouez pas assez vite.
7: C'est un malade.
3: Je suis d'accord avec lui, moi, je décortique le poisson. Et je mange la chapelure en dehors du poisson.
5: Mais ah ouais, vous êtes des bizarres, vous.
8: Ouais, je te jure. Ouais.
3: Écoute, mais t'es vraiment coupé. C'est la façon de
7: c'est fou de nous juger, on n'est pas.
5: Elle est bien bonne la chapelure.
3: Elle est bien bonne la chapelure.
0: Sur quoi vous êtes impatient, Maëva Guénam? Elle attend son enfant.
9: Arrive, ouais. Maman, elle souffre trop.
0: Elle souffre trop. Son fils, il va parler comme ça quand il va dire ses premiers mots.
3: Ah oui, du coup, oui.
9: Tout le monde t'attend, tu vas être heureux, maman.
0: Oh, c'est mignon.
9: Et j'ai en bonne santé, maman. Maman, il faut que tu sortes. Oui. Tu la défonces. Oh. Hein oh.
0: Elle dit ça à son fils.
5: Quelle horreur.
0: C'est très dangereux.
5: Elle est classe, elle.
0: Numéro 3 du Top Tendance.
1: Rockstar vient de dévoiler qu'il y aura bien des ouragans qui pourront détruire une partie de la carte de GTA 6.
3: Ah,
1: oui. Stylé, ah, super, ouais. On va pouvoir faire c'est comme incroyable. Les crétins d'Américains et tirer sur les tornades. Je trouve ça un moyen de faire la promotion de catastrophes naturelles qui font des dégâts dans la vraie vie. Encore pas besoin de cette information pour savoir que ce sera déjà le plus grand jeu de tous les temps.
0: Et c'est le
3: 19 novembre.
0: Bien joué, le 19 novembre, la sortie de GTA.
1: Bientôt.
10: Allô?
11: Allô?
10: C'est qui?
11: Gazo.
10: Gazo?
11: Ouais, on va dire ça.
10: Ouais, Gazo, gazouille, va te faire foutre.
11: Moi, t'as capté, je suis un acteur, je suis dans un film.
10: Gendarmerie nationale, j'écoute.
11: Oh, arrête de mentir, viens voir Kraken.
10: Oh ta gueule.
11: Faut faire du squat, c'est important.
10: Ouais, mais du squat, t'es gros con, va.
11: Tu connais, nous, on aime bien les poussées clean.
10: T'emmerdes.
11: Poussées Kleenex.
10: Oh ta gueule, connard, va te faire enculer, fils de pute.
0: Des dingueries que vous avez vues au taf, tiens, dans l'équipe. Est-ce que vous avez taffé, vous avez vu des dingueries au taf?
5: Ouais, moi, une fois, quand j'étais vendeuse, j'ai habillé un mec, mais en femme.
0: Ah oui, c'est vrai, tu nous as
5: raconté. Il est venu chercher une tenue de femme, et en fait, c'était pour lui.
3: Très bien. Pourquoi pas?
5: Pourquoi pas
3: après tout.
0: Karim, toi, t'as eu un taxiphone, t'as eu une pizza, t'as été multi-entrepreneur, d'après
5: ouais,
0: ce que je vois.
5: Ouais, c'est vrai, ouais.
3: Ouais, mec, j'avais des multinationales, mec. Il a fait faillite sur tous les coups.
8: Dans tout, j'étais entrepreneur, mais claqué.
0: Petit message sympa dans une boucherie.
12: Je travaillais dans un Carrefour Market et c'est un client qui a volé de l'alcool et qui est passé par les locaux du personnel. Et le visite n'a pas pu le voir à temps et en fait, c'est le boucher qui est sorti avec un énorme couteau de 20 cm pour le poursuivre. Et ils se sont poursuivis pendant 1 ou 2 km jusqu'à ce que du coup, ça finisse en bagarre. C'était un client qui sortait d'hôpital psychiatrique.
0: En effet, ben, j'espère qu'il est vite retourné, le client à l'hôpital psychiatrique là. Qu'est-ce que tu préfères faire avec une amie qu'avec ton chéri, toi, Cariole?
5: Moi, discuter, se confier aussi, ouais.
0: Ah ouais, tu te confies pas à Romano?
5: Ah non.
0: Oh. Ah, ça vient du cœur.
3: C'est clair. Ils
0: sont bons. Pourquoi?
5: Parce que j'ai une copine pour ça.
0: D'accord. Et toi, Karim, tu préfères faire quoi avec un ami ou une amie plutôt qu'avec ta chérie?
8: L'amour. Avec un ami.
5: Nos couples vont bien.
0: Surtout avec un ami.
3: Je suis homme de ménage.
13: Mais j'ai jamais demandé des services de quiconque pour nettoyer.
3: Ah ben non, mais moi je fais ça pour rendre service. Hein. Il y en a pour 300 euros, vraiment une broutille.
13: Mais moi je n'ai pas dit oui, non.
0: Ah si vous venez de dire
13: vous
0: oui.
13: M'appelez comme ça.
0: Ah vous venez de dire oui.
13: Non, je n'ai pas dit oui.
0: Et si vous venez de dire oui,
13: je n'ai jamais dit oui.
0: Ah, si vous dites oui là.
13: Non.
0: Ah si vous avez dit oui.
3: Oui. Ah vous arrêtez pas de dire oui.
0: C'est dit. Je
13: confirme que je refuse. Oui.
0: Ah vous avez dit je n'ai pas. Oui. Ah, oui. Vous avez dit oui là encore.
3: Ben, ah oui, oui, oui.
13: Mais monsieur, vous me faites un tronc, c'est
0: vous
13: pas possible.
0: Mais est-ce que vous êtes là?
13: Oui.
0: Ah ben voilà, c'est nous. Et une info argent avant de vous offrir 1500 euros.
5: Ouais.
0: On a 600 millions d'euros en petites pièces de monnaie à la maison.
3: Ah ouais.
0: 600 millions d'euros dans les tiroirs. Ouais.
5: Mais pas chez chacun.
3: Non, bah non.
5: Mais
3: non, mais. Mais comment ils savent qu'on a ça? Ils sont venus chez moi?
8: C'est une étude.
0: Je sais pas, c'est une étude à la.
3: C'est pas là.
0: Étude scientifique.
3: C'est un morning de côté bill.
0: On t'appelle pour les 1500 euros.
14: Ah, ce serait pas monsieur Difool par hasard?
0: Je ne peux pas répondre à cette question.
3: À la classe.
0: Je n'ai pas le droit de répondre à cette question avant d'avoir moi-même posé la question.
14: D'accord, ok, pas de soucis.
0: Thomas, dis-moi quelle est ta radio préférée?
14: Bon, je dirais Skyrock.
0: Allez, c'est monsieur Difool au téléphone.
3: Et
0: du morning aussi.
14: Yes.
0: Et tu gagnes 1500 euros, Thomas, ce matin.
14: Ah, yes, c'est cool.
0: C'est bien.
3: Bravo, Thomas.
0: Et ouais, 1500 euros, c'est facile. On vous appelle, vous répondez Skyrock, vous gagnez 1500 balles et à 9h26. Attention, tirage au sort effectué pour gagner vos Ray-Ban Meta. On appelle qui ce matin?
3: Damien.
14: Allô?
0: Allô? Bah t'es déjà là, Damien, dis donc. Salut, Damien.
14: Oui, salut, ça va, Difool?
0: Bah,
14: ça va
0: l'équipe? Super.
5: Ça va.
0: Damien, je t'annonce la bonne nouvelle, t'as gagné tes Ray-Ban Meta ce matin.
14: Ah, le feu, trop ouais. Bien, merci l'équipe.
0: Et voilà, c'est le feu, les Ray-Ban Meta, elles arrivent à la maison. T'habites où, Damien?
14: J'habite à Dijon.
0: À Dijon, donc en Bourgogne.
5: Ouais,
3: Bourgogne.
7: Exactement.
0: Eh bien, c'est parti en Bourgogne, les Ray-Ban Meta. Bravo à toi, Damien. On te souhaite une super journée. Merci de te réveiller avec nous tous les matins.
7: Ça commence bien. Hey, j'ai 0 sur 5 en plus sur l'horoscope de l'amour, là, donc je vais appeler ma femme déjà, voir si je suis pas cocu.
0: Renseigne-toi parce que t'as gagné les Ray-Ban Meta et t'as 0 sur 5. Oui, c'est peut-être un signe.
15: C'est louche cette histoire. Hein.
0: Peut-être.
7: Ah, eh bien, écoutez, en tout cas, c'est une très bonne nouvelle et c'est cool. Et puis, je vous écoute tous les jours avec le collègue. Il est dans le camion à côté de moi.
0: Big up, collègue.
7: Et vous passez bonjour.
0: Eh bien, big up à lui, il s'appelle comment?
7: Il s'appelle Jérémy.
0: Eh ben big up Jérémy.
7: L'allemand du 21.
0: L'allemand du 21. Et puis bon, salut toute la Bourgogne qui nous écoute. Bisous à toi, Damien.
7: Merci, bisous.
15: Salut, Damien.
5: Bisous.
0: Belle journée à vous. Demain matin, le morning. Bah évidemment, hein, tous les matins, on se réveille ensemble. Et il y aura d'autres Ray-Ban Meta à gagner. Et puis ce soir, la radio libre entre 21h et minuit. On sera de retour juste après le Planète Rap de Fred avec la Mano.
16: Yes, comment ça va?
0: Ça va super, Fred. Et toi?
16: En pleine forme, pareil, pareil, tout va bien.
0: C'est la voix qui va vous accompagner jusqu'à midi en direct sur Skyrock.
16: C'est moi.
0: Avec plein de places de concert Skyrock à gagner.
16: Oui, des places pour Niska, des places pour aller voir Big Flo, Oli et la tournée.
0: Eh bien, c'est
16: qui repart là en fin de semaine.
0: Oui. Bah, vous pouvez faire tourner votre roulette toute la journée avec toute l'équipe. Nous, on est de retour ce soir et demain matin. Et là, c'est parti avec.
16: Avec.
0: Vas-y, monte
15: la
0: le son.
15: Pétasse.
16: Ouais, voilà, la pétasse. Voilà, avec la pétasse.
0: Bravo. Ouais, bravo.
16: T'as le morceau qui s'appelle la pétasse.
0: Oui, je précise à chaque fois.
15: Bien sûr, bien sûr. Ouais.
0: Quand on annonce les titres, en général, on dit le titre et le nom de l'artiste. On écoute la pétasse, Aya Nakamura. Non, c'est pas ça.
16: Non.
0: C'est le son, la pétasse. Le son d'Aya.
16: D'Aya Nakamura.
0: Eh oui. Bisous Fred.
16: Ciao ciao.
0: Et à tout à l'heure, 21h.
16: À toutes.
15: Ciao.
16: C'est parti. Ciao ciao. C'est parti avec le son de Skyrock. Bonne matinée. Bon mercredi. Et en effet, dans un instant, on écoutera Aya Nakamura et son morceau, la pétasse.

0: Et dans un instant, il y aura un peu plus tard Niska aussi avec Allo Doudou.
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0: Alors là, vous m'avez bien chauffé. J'arrive tout de suite.
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0: Love & Joe dans un instant. Temim Pala aussi avec Jenny pour Dracula sur Skyrock. Et dans une heure, on fera tourner la roulette avec des places pour aller voir Niska ou Big Flo au lit.
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0: Une question qui vous concerne, vous, les filles, ce matin. Quelle est la qualité que les femmes recherchent en premier chez un homme?
2: L'humour.
0: L'humour. On a toutes nos chances ce matin.
3: Ouais, c'est clair,
4: les blagues.
0: Eh oui, t'aurais dit la beauté, on était tous un peu mal. Ce matin, on parle ensemble de nos qualités et de nos défauts. On a Guillaume qui nous a laissé un message. Salut Guillaume.
5: Salut l'équipe, Guillaume de Toulouse. Ma plus grande qualité, ça serait serviable. Voilà. 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

musicale de cette rentrée sur la métropole lilloise. PLK qui sera en concert Skyrock les 8, 9 et 10 octobre sur la scène du Zénith de Lille. C'est archi complet. C'est déjà tombé pour Luna d'Hénin-Beaumont. Il y aura encore des invites à gagner cet après-midi. Elle tombe entre midi et 16h dans

concert Skyrock, ça sera le 17 mars 2027 sur la scène du Zénith de Lille. C'était Que Black sur Skyrock avec Bazardé un tout petit peu plus de midi, mercredi milieu de semaine. Le temps, c'est pas terrible. Il y a de la pluie dans pas mal d'endroits sur la métropole lilloise et dans le bassin minier. On va passer 4 heures ensemble, 4 nouvelles heures avec vos messages en direct à l'antenne, avec vos sons préférés, avec tous les numéros 1, avec Polak également, PLK, les 3 concerts complets, 8, 9, 10 octobre, Zénith de Lille. Je vais vous offrir ça dans l'après-midi, dans le cours de l'émission. Ça tombe déjà pour Luna des Nains Beaumont et ça va retomber à plusieurs reprises. Premier son, première dédicace de l'après-midi, Mauvais Joe avec Maladie. Il a réservé sa dédicace Ryan de Liévin pour ses parents Angélique et Malik, et pour sa frangine Lana Tempimpala derrière avec Loser et Aya Nakamura avec la rafleuse pour Sexy Nana.

Goat sur Skyrock. Tiako, Tiakola avec Mélo décalé. Un bon apport, bon mercredi à toutes et à tous. Billie Jean maintenant de Michael Jackson après le succès de son biopic. Hein, le biopic le plus vu de toute l'histoire du cinéma. C'est parti pour Billie Jean et Pocahontas derrière de PLK sur Skyrock.

9, 10 octobre, Zénith de Lille, c'est la semaine prochaine. Les trois concerts sont complets, j'ai des invites à vous offrir. Je vais commencer à les distribuer dans moins d'une heure maintenant. Restez bien à l'écoute, il y a déjà Luna d'Edimbobon qui a gagné ses invites. Pour avoir les vôtres, vous restez à l'écoute. Et puis on a appris la bonne nouvelle également il y a quelques minutes. PLK qui rajoute une quatrième date toujours avec Skyrock et toujours au Zénith de Lille. Ça sera le 4 juin 2020.

0: Voilà, Chazelle de Lil Fif pour Nawel de Roubaix, puis Ariana Grande derrière pour Edzat, I Love You Me.
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Mario, c'est Timal sur Skyrock. La dédicace à Waterloo, hein, connecté depuis le TikTok Skyrock Lille par Kenny de Waterloo pour sa maman Elodie. Je vous souhaite à tous un bon app. Le son continue sur Skyrock. Cherry Pie, c'est un artiste qui vient de l'underground, un artiste assez mystérieux. Il a une progression fulgurante. Le titre s'appelle Birakem, en nouveauté maintenant sur Skyrock. Niska, Allo Doudou et le classique de The Weeknd également pour Dancing in the Flame.

il avait tout défoncé les 3 et 4 juillet dernier du côté du stade Pierre-Mauroy de Villeneuve-d'Ascq. Bah, je l'avais dit, hein, le concert, l'événement musical de la décennie dans le nord de la France, The Weeknd Dancing in the Flame, dédicacé par Aline d'Orchy pour Jérôme de Lille, qui est en plein travail et à qui elle envoie un gros soutien. Le son continue sur Skyrock avec le triangle des Bermudes. Maintenant, c'est Mopoaye, hein, le groupe de Mauvais Joe, et Ben PLG derrière, notre ami tourquinois avec Mathilde pour Histoire sans fin sur Skyrock.

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0: 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Et puis la radio libre également à pas louper. Ce soir à partir de 21h, Gims et Mauvais Joe qui arrivent. Et puis Adèle Castillon également était avec toi, dédicacé par Del Picho de Wany pour son fils Nathan, qu'il est pressé de retrouver vendredi avec un beau cadeau.
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Et on a du son sur Skyrock. On a surtout des invités à vous offrir pour retrouver Paulin, un PLK qui sera en concert Skyrock la semaine prochaine, 8, 9, 10 octobre au Zénith de Lille. C'est tombé il y a un petit quart d'heure pour Farah de Los et ça va retomber, je vous le dis. Restez bien à l'écoute, ça va retomber d'ici à 4h de l'après-midi. Vous restez avec nous pour en avoir. En plus, il y a plein de gros sons. Il y a pile et pile de Mauvais Joe pour attaquer une toute nouvelle heure de son côté à la hausse. Derrière, debout, c'est Timal également avec

0: Patron sur Skyrock, Aya Nakamura découverte sur Skyrock avec la pétasse. Pineapple.
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0: Leto, à écouter tout de suite. Choisi par Barbe de Luxe pour sa chérie Natacha. On est du côté de Bovin. On a Tempimpala qui arrive également avec Dracula. Et du côté de Arne, il y a qui? Kevin. Kevin, le militaire qui a pris 18 000 balles, 18 000 euros dans le morning de Difoulé. Il les a gagnés la semaine dernière. 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Et puis la radio libre également, c'est ce soir en direct à partir de 21h.
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séminaire, c'est Bello et Dallas sur Skyrock, les deux bretons Skyrock, urban music non-stop avec un artiste qui vient de Tourcoing. Il a 34 ans, ça fait une quinzaine d'années qu'il gravite dans le rap, il sort un album vendredi qui s'appelle L'Histoire sans fin. On s'en fait un extrait maintenant, le titre Histoire sans fin, Ben PLG avec Mathilde, Culture derrière Melly Mello et le classique de Sean Paul avec Get Buzzy.

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0: classique de Sean Paul sur Skyrock. Get Busy, n'oubliez pas Skyrock Classics, hein, l'émission des classiques de Skyrock. C'est le dimanche, c'est entre 18h et 20h avec Maxime et c'est dédicacé par le Péque de Ronchin pour ses fistons Théo et Noah qui sont à l'entraînement sous la pluie. Gazo, maintenant, on se met probation. Et puis derrière, un artiste qui vient de l'underground, qui a une progression fulgurante. Il s'appelle Cherry Pie, le titre c'est Birakem, en nouveauté sur Skyrock.
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0: avec la rafleuse. Il y a Bad Bunny aussi avec Nueva Yol qui arrive pour la suite. Et puis, attention, je vous le dis, allez, dans une demi-heure, je remets des inscriptions, je remets des places en jeu pour aller voir PLK en concert la semaine prochaine, jeudi, vendredi et samedi prochain, concert Skyrock 8, 9, 10 octobre du côté du Zénith de Lille. C'est tout simplement l'événement de cette rentrée sur la métropole lilloise. C'est déjà tombé pour Farah Delos, ça tombe aussi pour Luna d'Hénin Beaumont. Ça va retomber dans une petite demi-heure. Donc, vous voulez des invites, bah, vous restez au taquet à l'écoute de Skyrock, la radio, l'appli Skyrock, géolocalisation activée. On se fait ça dans moins de 30 minutes.
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19: On parle de rap et de rap français maintenant sur Skyrock. Hein, l'agenda concert avec Z du 13 Bloc qui sera en concert. Ça sera ce vendredi à partir de 20h sur la scène du Centre Eurorégional des Cultures Urbaines de Lille. Le prix des places est à 25,20€. Les réseaux à

Ça d'ailleurs, Dadja et Dinaz, ils ne loupaient pas. Hein. Demain soir, ils sont à Toulouse, au Zénith. Après, ils enchaînent avec Montpellier, Nice, Marseille. Ils sont dans le sud, là, Dadja et Dinaz. Et date, les places, les villes sur l'application Skyrock dans la rubrique concert. Et Barack au bled, c'est maintenant Dadja et Dinaz, le gros comeback. Avant d'écouter Leto et Pineapple sur Skyrock.

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D'ici là, les numéros 1, c'est Rosas, c'est Bello et Dallas, c'est Miner. 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

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Vaincra la rafleuse sur la radio des numéros 1, la radio qui lâche plein de places de concert aussi. 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Là, c'est Libianca, l'ancienne People.

Fond sur Skyrock avec Sicario, tous les numéros 1 dans le 16-20 en attendant le planète rap de la Mano. C'est la Mano, hein, caché Fred toute la semaine, pour mater les images en plus sur l'appli et la chaîne YouTube de Skyrock. On se connecte avec Fredo dans une petite vingtaine de minutes. Et d'ici là, Ariana Grande à retrouver. Et derrière, ça sera le Uber, que Black, Franglish et Mauvais Joe sur Skyrock.

crois que Fred pouvait même pas finir l'émission tellement c'était une folie. Et ça arrêtait pas, c'est Monsieur Tiakola. Vous avez tout sur la chaîne YouTube de Skyrock, hein, tous les lives de Tiakola. C'était dimanche soir entre 20h et 21h. Et puisqu'on en parle, le voici, Mélo décalé, Tiakola en force sur Skyrock. Et il y aura un classique de Nino derrière, Toton Gucci.

0: Mauvais Joe avec Maladie sur Skyrock avant de trouver la mano au micro de Fred pour Play Trap.
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0: Et Anthony qui est en direct. Salut Anthony.
2: Salut l'équipe. Salut Emric, ça va?
0: Chauffeur poids lourd, c'est ça Anthony?
2: Exactement.
0: Et ben franchement, grosse dédicace à vous parce que je sais que vous nous écoutez toute la journée, parfois toute la nuit également avec sa taf dure.
2: La nuit je dors, mais dès 6h, je suis...
0: T'es au taquet quoi, dès le matin. Bon bah t'es un bon Anthony, toi t'es en direct de Saint-Léger en Bray dans le 60. Est-ce que t'es prêt pour m'arrêter cette roulette mon gars?
2: Je suis prêt.
0: Big Flo, Oli, Niska, le casting est beau, tu m'arrêtes ça quand tu veux.
3: Stop.
0: C'est la roulette qui s'arrête en live avec Anthony du 60. Et attention, écoute bien.
4: Bye bye bye.
0: Mais quand il y a bye bye bye, c'est-à-dire qu'il y a Niska. Hein.
2: Ouais, ça c'est bon ça.
0: C'est lui que tu voulais voir, c'est bon?
2: Ouais, nickel.
0: Eh ben c'est bon. Le stade de France est verrouillé, mais pas pour toi Anthony, on t'envoie deux places à la maison là, ok?
2: Nickel, c'est carré.
0: Profite merci, bien Marie. Du concert, profite bien.
2: Je vous enverrai des vidéos.
0: Ah bah s'il te plaît, ouais, tu peux même nous taguer et tout, on postera sur les réseaux. Vas-y, ciao Anthony, bonne soirée.
2: Nickel, bonne soirée, salut.
0: Et c'est l'heure de se connecter avec Fred, la planète rap, la mano dès maintenant, les images à mater sur l'appli, la chaîne YouTube de Skyrock. Diffoul juste après pour la plus grande arde libre de France. Moi je reviens demain à 16h, ciao l'équipe.
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9: Et on va parler du LOSC maintenant sur Skyrock. C'est parti pour l'agenda du LOSC, l'agenda des Dogues Lillois avec plusieurs affiches à pas louper ce week-end. On va jouer tout d'abord pour le compte de la 4e journée du championnat de France de 2e division féminine. Les filles du LOSC qui vont défier l'équipe de Grenoble. Ça sera ce dimanche à 3h de l'après-midi sur la première annexe du Stadium Nord de Villeneuve-d'Ascq. Et puis on jouera également pour le compte de la 6e journée du championnat des U17, le LOSC qui va défier l'équipe d'Aubervilliers. C'est dimanche à 3h de l'après-midi sur le

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1: Passez une bonne soirée, bienvenue sur Skyrock. Comme chaque soir de la semaine, nous sommes avec La Mano qui est là entre 20h et 21h. Comment ça va ce soir?
2: Ça va toi Fred, comme d'hab.
1: En pleine forme, on s'approche de la sortie.
2: Ouais, de plus
1: Blaise,
2: en plus.
1: C'est vendredi.
2: C'est presque imminent.
1: C'est imminent, dans quelques heures maintenant. Dans quelques heures. Le compte à rebours est lancé. Avec ton projet donc qui arrive, des invités comme chaque soir, on va se régaler. Deuxième partie de l'émission, il y aura du live. On fait un petit tour de table.
2: Directement.
1: Que tu présentes, non? Tour de table.
2: Tour de table.
1: Tu as raison, chacun, on n'est jamais mieux servi que par soi-même. Bienvenue.
3: Ça dit quoi, Fred? Tranquillou?
1: Ça va?
3: Tranquillou, moi je commence, tu connais, Misto.
1: Misto, bienvenue.
3: Tu connais sûrement déjà un peu, tu connais toujours avec La Mano. Tu peux me suivre partout, Snap, Insta, TikTok, MUSTO, 18, The Gang. Et voilà.
1: Donc toi, tu as écouté évidemment le projet qui sort vendredi?
3: Ouais, j'ai déjà écouté.
1: Hein, oui, c'est sûr.
3: Ouais, je vous dis, ça a pété. Branchez-vous les gars.
2: Alors, m'a aidé.
1: Petit avis musical sur l'ensemble de l'œuvre qui arrive vendredi.
3: Franchement, préparez vos oreilles, préparez vos tympans, parce que ça va chier.
1: Le week-end va être compliqué.
3: Vraiment.
1: Bon, mais bienvenue à toi en tout cas.
3: Merci beaucoup.
1: On continue le tour de table avec
4: Blaco.
1: Blaco de retour, bien sûr.
4: Rappeur Destin.
1: Ça va bien, Blaco?
4: Ça va, tranquille.
1: En forme?
2: Blaco des Blacs.
4: Ça va.
1: T'as écouté, toi?
4: Non.
1: Tu te réserves.
2: Il a pas eu le temps d'écouter.
1: Il a pas eu le temps, mais tu te réserves.
4: J'ai pas écouté, mais je sais que c'est de la frappe, c'est tout.
1: Exactement. Et ça sort vendredi, le projet de La Mano. À tes côtés, il y a aussi
5: Doumama. Je m'appelle Doumama. Artiste du 20e de la banane. Elle descend sur YouTube. C'est fort.
1: Et bah, bienvenue à toi aussi, Doumama. On peut donc attaquer avec un morceau de La Mano maintenant, le morceau Tequila Shot qui figure sur l'album. Ça sort vendredi. Axel.

0: Tequila Shot à l'instant, la mano.
1: Avec la Shot.
0: Et au Planète Rap entre 20h et 21h, des arrivées dans le studio.
1: Yes.
0: Ça va faire mal. Dans quelques minutes, tu nous feras du live aussi un peu toi ce soir.
1: Du quoi?
0: Tu vas nous faire un peu de live aussi. Hier soir, tu nous as bien régalé hier soir.
1: Ouais. Hier soir, c'était.
0: C'était hier soir, mais ce soir.
1: Ce soir, c'est ce soir.
0: C'est ce soir.

Le son de Gambi sur Sky, bienvenue sur Skyrock, c'est Wahid, hyper content d'être avec vous là toute la nuit avec tous les numéros 1. Voici Adèle Castillon, on écoute Été avec toi, Timal arrive avec Sicario, Rihanna en souvenir avec What's My Name à venir sur Sky.

Rapport NBA non-stop toute la nuit sur Skyrock avec Rihanna en souvenir. Rihanna et Drake, c'était What's My Name. Voici Bello et Dallas, les deux rappeurs rennais que vous avez découverts sur Skyrock. On les écoute maintenant avec Séminaire, juste après Dracula, le son de Tame Impala et Jenny. C'est le remix que vous n'entendez que sur Skyrock. Et Mauvais Joe dans les prochaines minutes. On va piler sur Skyrock.

Mélodrama à découvert sur Skyrock. D'ici, ils étaient Odora. Elles sont continues toute la nuit. Urban Music non-stop en direct là sur Skyrock avec Ariana Grande. C'est Hey That I Made You Love Me juste après Jul. Alors la zone sur Sky.

Bah c'est vrai ça, alors la zone ça dit quoi? Joule sur Skyrock, il y a Sarah là, qui est connectée, Sarah la routière qui laisse un message. Ça dit courage à tous les bosseurs de nuit, il y a Jdav aussi qui dédicace tous les travailleurs de nuit également. Il dédicace aussi son collègue, je pense son pote Francky, le fan de Céline Dion. Il y a Alex aussi qui est là, le Hugo 54, toujours connecté. Le son continue sur Skyrock.

0: Ouais, les vacances, on les attend, franchement. Ça serait pas de refus. Lil Nas X sur Skyrock, Holiday. C'est juste après ça sur Skyrock. Passez une belle nuit.
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